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2: Lina Kaneza sur la mise en onde. Nous sommes mardi, le 14 juillet 2026. Et bienvenue dans ce journal dont voici d'abord le sommaire. Encore d'un homme exerçant le métier de réparateur de vélo a été retrouvé dans la matinée de ce mardi sur la colline Mouchacha, zone Kayogro de la commune Makamba, province Bujumbura. Province Burunga, pardon. Et dans ce journal également, nous vous parlons de cet appel de l'organisation ou de l'Observatoire de lutte contre la corruption et les malversations économiques au gouvernement de mettre en place un comité qui s'est rechargé de suivre de près ou d'indemniser les victimes des incendies qui se multiplient ces derniers jours. Le recensement de base pour l'enregistrement des parcelles va bientôt débuter afin de permettre une meilleure planification urbaine dans les communes de différentes provinces. Voilà pour le sommaire.
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2: Je vous le disais dans les titres, encore d'un homme exerçant le métier de réparateur de vélo a été retrouvé dans la matinée de ce mardi sur la colline Mouchacha, zone Kayogoro de la commune Makamba, province de Burunga. Selon les sources sur place, la victime aurait été tuée à coups de pierre au visage avant d'être pendue. Les autorités collinaires d'Okigaza, zone Dunga, sa colline d'origine, confirmaient qu'il était connu comme un homme sans problème et bien intégré dans sa communauté. Deux personnes ont été interpellées dans le cadre de l'enquête, dont une souffrirait de troubles mentaux. Selon les informations recueillies, les habitants demandent que les investigations soient menées jusqu'à leur terme afin d'établir les circonstances exactes de ce meurtre et d'identifier les véritables auteurs. Polémique autour de l'application de la décision administrative portant limitation à un seul passager par moto de transport public à Bubanza, en province de Bujumbura. Une mesure rappelée la semaine écoulée en marge d'une réunion animée à l'intention des opérateurs de transport rémunérés sur place. Les transporteurs expriment leur mécontentement, arguant que la décision leur oblige à travailler à perte si aucune station-service ne distribue actuellement du carburant à Bubanza. Il y a de cela plus de 2 mois, le coût de transport a pour conséquence

0: qu'au marché noir, où un litre d'essence dépasse souvent les 14 000 francs burundais, à cela s'ajoutent, selon eux, des recettes journalières élevées qu'ils doivent verser. Les conducteurs ont demandé aux autorités de les autoriser à transporter deux passagers, une proposition rejetée. Les autorités réaffirment que la loi ne permet qu'un seul passager par moto. Les motards souhaitent également que les compagnies d'assurance adaptent leurs contrats afin de leur permettre d'assurer deux passagers, une revendication qui reste pour l'heure sans suite. Sur le terrain, cette mesure a déjà des conséquences. Les tarifs des courses ont fortement augmenté. Certains ont été multipliés par 3. Face à cette hausse, de nombreux habitants aux revenus modestes disent être contraints d'effectuer les déplacements à pied. Alexis Nshimanabaza, Indundi Kitur.
1: Merci Alexis Nshimanabaza. Parlons toujours du transport. Selon le ministère Rayan, le transport dans sa attribution qui invite les investisseurs à importer des engins électriques, surtout que l'État a supprimé tous les impôts et taxes à l'importation de ces engins. Édouard Nyandwi, directeur national du projet, directeur général du projet d'appui vers la transition à la mobilité électrique en vigueur au Burundi depuis 2025, fait remarquer que les défis déjà invoqués dans nos éditions antérieures sont en train d'être résolus, notamment les routes en mauvais état ainsi que l'accès au courant électrique. Suivez-le dans la traduction en français de Jotin et Latouzi.
2: Il y a une année que le projet est en vigueur et je vous dirais que nous avons enregistré quelques progrès, notamment les mesures récentes prises par le gouvernement pour supprimer les taxes et d'autres impôts liés à l'importation des véhicules, surtout des véhicules électriques. Nous tendons vers la taxe zéro, donc on a pratiquement supprimé toutes les taxes. Nous sommes en train de finaliser la politique nationale de la mobilité électrique et cette politique va bientôt être présentée au Conseil des ministres par le ministre. Et puis, depuis l'année passée, des véhicules électriques sont devenus nombreux ici à Bujumbura et même à l'intérieur, il y en a quelques-uns. Tout nouveau projet rencontre des défis, mais je dirais qu'ils sont mineurs car ils sont en train d'être résolus. Par exemple, les routes sont en train d'être réhabilitées, le courant électrique est en train d'être augmenté. C'est surtout ces deux défis qui connaissent ce genre de projet, car les véhicules électriques demandent des bonnes routes et de l'électricité. Je pense donc que l'État burundais ne peut pas permettre de rester en arrière dans ce projet mondial et nous sommes appuyés par nos partenaires au développement. Parmi les projets que nous allons bientôt présenter à l'État, c'est que chaque commune de la mairie de Bujumbura soit dotée d'une station pour éviter que les propriétaires de véhicules électriques locaux n'aillent louer. Les stations de recharge à domicile demandent quant à elles un simple équipement et il y a ceux qui en ont déjà à domicile.
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1: L'Observatoire de lutte contre la corruption et les malversations économiques demande la mise en place d'un comité indépendant chargé d'étudier comment protéger les citoyens et leurs biens contre les incendies qui se multiplient ces derniers jours dans le pays après l'incendie du marché de la ville d'Ongozi. La semaine passée, le président de l'Olicom, Gabriel Ofiri, a dans une conférence de presse animée ce mardi, dit ne pas comprendre pourquoi, jusqu'à présent, certaines lois régissant la construction des marchés ne sont pas respectées afin de faciliter l'intervention en cas d'incendie.
4: L'Olicom s'étonne toujours de l'inaction des autorités publiques, du sommet à la base et même aucune réaction en action visible de la part du gouvernement, du parlement ou de la justice qui tranquillise les victimes de ces incendies, ni des enquêtes indépendantes et crédibles qui met en lumière les causes de ces incendies. À sa connaissance, aucune mesure efficace n'a été prise jusqu'à l'heure actuelle pour protéger d'autres marchés, d'autant plus que l'incendie des marchés est devenu une catastrophe dans tout le pays. Jusqu'à maintenant, beaucoup de marchés et d'espaces commerciaux, comme les galeries, sont construits sans respecter des normes en matière de construction et même sans laisser des arrêts convenables pour les véhicules anti-incendie et ne disposent même pas des accessoires anti-incendie comme les détecteurs. L'Olicom demande de mettre en place une commission technique indépendante qui étudierait les mécanismes adéquats de lutter contre les incendies et celles des marchés en particulier.
1: Gabriel Ofiri, président de l'Olicom.

0: le nombre de jeunes inscrits dans les centres d'enseignement des métiers de la commune de Kanza, province de Wutanyerera, reste très faible et continue d'ailleurs de diminuer d'une année scolaire à l'autre. C'est ce que révèle Jean-Paul Nzohabonayo, directeur communal de l'éducation à Kayanza. Il appelle les jeunes à s'intéresser davantage à ces établissements, soulignant que de nombreux diplômés de ces filières parviennent aujourd'hui à gagner convenablement leur vie grâce au métier qu'ils ont appris. Les précisions de notre correspondant Jean Nahiman.
1: Selon Jean-Paul Nzohabonayo, directeur communal d'éducation à Kayanza, les 6 centres d'enseignement des métiers établis dans cette même commune comptaient 48 élèves durant l'année scolaire 2024-2025, dont 27 filles. Au cours de l'année scolaire 2025-2026, ces mêmes écoles n'ont accueilli que 31 élèves, parmi lesquels 16 filles. Les filières les plus demandées, dit Jean-Paul Nzohabonayo, sont l'élevage et la couture. Les garçons, eux, s'orientent davantage vers la menuiserie et la maçonnerie, tandis que les filles choisissent principalement la couture. Les causes de cette baisse et des effectifs, poursuit-il, ne sont pas encore clairement identifiés. Toutefois, certains jeunes interrogés à ce propos estiment que des métiers comme l'agriculture, l'élevage et la couture peuvent s'apprendre directement auprès des personnes expérimentées sans passer par une école professionnelle. Jean-Paul Nzohabonayo fait aussi remarquer que ces établissements font également face à un manque de support pédagogique dans certaines filières. À titre d'exemple, les sections agricoles ne disposent souvent pas de terrain permettant aux élèves d'effectuer les travaux pratiques. Dans d'autres cas, des équipements existent, mais les enseignants qualifiés pour les utiliser font défaut. Jean-Paul Nzohabonayo encourage ainsi les jeunes qui n'ont pas poursuivi leurs études après le cycle fondamental à intégrer les écoles professionnelles. Il rappelle que même certains diplômés de l'enseignement secondaire général, notamment les sections langues et sciences, choisissent ensuite de suivre une formation professionnelle et réussissent aujourd'hui à vivre de leur métier. Depuis la commune Kayanza, province Boutanyerera, Jean Naïman pour la radio Indone Culture.
0: Merci Jean Naïman. Le recensement de base pour l'enregistrement des parcelles va bientôt débuter afin de permettre une meilleure planification urbaine dans les communes de Nahangwa et Mukaza de la province de Bujumbura, dans la commune de Rumonge de la province de Burunga, dans la commune de Gitega de la province de Gitega, ainsi que dans la commune de Ngozi de la province de Wutanyerera. Ce recensement contribuera également à réduire les litiges fonciers dans le pays. S'il s'agit d'une annonce qui a été faite ce mardi lors d'une réunion ayant rassemblé les administrateurs de ces communes ainsi que les responsables des zones concernées par cette opération. Le directeur de l'Institut chargé des statistiques, qui est également secrétaire du comité de suivi du recensement, Nicolas Ndayishimiye, a précisé que les parcelles faisant objet d'un litige seront tout de même enregistrées, mais leur situation conflictuelle sera clairement mentionnée dans les registres. Les propriétaires des terrains qui ne résident pas au Bondi sont invités à mandater une personne au moyen d'une procuration pour les représenter durant l'opération. Par ailleurs, toute personne qui déclarera frauduleusement être propriétaire d'un terrain s'exposera aux sanctions prévues par la loi. Les autorités administratives depuis les échelons de base seront mobilisées pour veiller à ce qu'aucune parcelle ne soit oubliée et qu'aucun terrain ne soit enregistré au nom d'une personne qui n'en est pas le propriétaire légitime, a toujours poursuivi Nicolas Ndayishimiye. Place maintenant à la chronique sainte.
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0: Ah oui, c'est la chronique santé que la version vous présente chaque mardi. Nous parlons aujourd'hui du traitement des allergies respiratoires. Le pneumologue François Ndikumenayo précise que la plupart sont inhalées. Il souligne que l'on peut guérir de certaines de ces maladies et que d'autres sont chroniques, seulement que le traitement varie étant adapté à l'état de santé de la personne atteinte. La chronique santé de ce mardi est signée Claire Yakandi.
3: Le traitement des allergies respiratoires dépend de la sorte d'allergie. La plupart des médicaments devant être inhalés, mais il existe d'autres médicaments injectables, selon le pneumologue François Ndikumenayo.
4: Pour l'asthme, par exemple, le meilleur traitement de l'asthme, c'est un spray bronchodilatateur, salbutamol, décoration. C'est un médicament inhalé, quel que soit l'âge du patient. Je dis ça parce qu'il y a beaucoup de théories qui tournent autour de ça, disant « cet enfant est trop jeune ». Les formes injectables, oui, on les utilise, mais ça s'accompagne des effets secondaires. C'est pour ça qu'on a opté pour la voie inhalée, la voie directe, mais quand on arrive directement au niveau du poumon. Pour les rhinites et les sinusites allergiques, là aussi il y a des sprays qui sont destinés à ça. Et puis pour le reste, le médicament ne suffit pas. Le gestion de la maladie relève de la compétence. compétence du médecin.
3: Ce médecin appelle tout d'abord à déterminer s'il s'agit de ces maladies et insiste que des remèdes naturels ne soient pas pris comme traitement du moment qu'il ne soigne pas ses allergies. Le pneumologue précise à partir de quel âge l'on peut attraper chacune de ces allergies respiratoires.
4: L'asthme commence précocement dans la vie, ça peut commencer même à 6 mois, 2 6 mois. Alors que la rhinite allergique n'arrive qu'au-delà de 3 ans, pas vraiment avant l'âge de 2 ans. L'enfant qui a une obstruction nasale, qui a des sécrétions nasales, il faut chercher d'autres étiologies. C'est pas l'asthme, c'est pas la maladie allergique qui est à l'origine, c'est pas la rhinite allergique. Parce que pour avoir cette rhinite allergique, il faut du temps de la maturation de la muqueuse nasale et puis une sensibilisation de la muqueuse nasale à ces allergènes. C'est une sensibilisation, on n'est pas précoce au niveau du.
3: Certaines allergies respiratoires peuvent être guéries, tandis que d'autres sont chroniques. Le patient ou la patiente devant aller consulter un médecin pour vérifier son état de santé afin d'adapter son traitement.
4: Et il y a des études qui ont prouvé que 80% des enfants qui ont développé de l'asthme avant l'âge de 12 ans atteignent l'âge de 12 ans après avoir guéri de l'asthme. Et la guérison est définitive. Ce que je vois en pratique, c'est que les enfants asthmatiques évoluent avec l'asthme pendant 3 à 5 ans. Après, ils n'ont plus de problèmes respiratoires. Les rhinites et les sinusites. Vous savez, notre corps s'adapte au fur et à mesure. Et cette adaptation, c'est-à-dire que le corps finit par se désensibiliser à ces allergènes. Que l'allergène soit identifié, que ce soit une ou deux allergènes, à la fois, on peut désensibiliser le patient à tel point qu'il n'a plus de sensibilité à ces substances.
3: Des enfants ayant eu des allergies respiratoires très jeunes peuvent vivre des signes de difficultés respiratoires vers l'adolescence. Le pneumologue François Ndikungenayo appelle alors à la vigilance et à plutôt rechercher la maladie qui fait qu'il tousse ou qu'il respire mal.
0: Claire Yakarundi avec la chronique santé. Merci. C'est la fin de ce journal. 13h, bientôt 38 minutes.
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Eh bien, merci mesdames et messieurs, restez branchés sur les fréquences de la radio et d'une culture. Bienvenue dans votre émission Ça va plus aujourd'hui. Nous sommes mardi 14 juillet 2026. Au micro, Jean Dodieu, Nahimana, Akeline Bizindavdia sur la mise en onde. Un grand merci à vous, chers auditeurs qui nous captent depuis le sud du Burundi, le centre, l'est, l'ouest, mais également le nord, que ce soit sur le 88.2 MHz ou sur le 99.9 MHz, sans toutefois oublier tous ceux qui nous captent via notre site indondi.com. Eh bien, chers auditeurs, comme d'habitude, nous allons commencer cette émission avec cette chanson religieuse, Venez, chantons notre Dieu.

Eh bien donc, chers de cela, c'était la chanson que ma bouche chante ta louange, une chanson religieuse qui nous aide à entrer dans l'émission. Votre émission s'en va plus. Eh bien donc, chers de cela, sans toutefois tarder, eh bien, nous allons commencer avec la première partie de cette émission. Eh bien donc, nous allons faire le tour du monde pour vous partager les nouvelles. Nous allons commencer d'abord par la République démocratique du Congo, où donc le mouvement politico-militaire AFC M23, qui contrôle de vastes portions des provinces du Nord Kivu et du Sud Kivu, dans l'est de la République démocratique du Congo, bénéficie selon les Nations Unies et Kinshasa d'un soutien militaire du Rwanda. Eh bien donc, c'est... depuis donc quelques semaines, il fait également face à des accusations russes d'un appui venu d'Ukraine sans qu'aucune preuve n'ait été apportée à ce jour. Et bien donc, c'est Sergei Lavrov, le ministre russe des Affaires étrangères, qui a formulé l'accusation la plus directe. C'était en date du 10 juillet lors d'une conférence de presse conjointe avec son homologue burundais. Et bien donc, selon la Radio France Internationale, et bien donc, deux semaines plus tôt, le 26 juin, devant le Conseil de sécurité des Nations Unies, la représentante russe par intérim, Anne, avait tenu donc des propos plus prudents et sensiblement différents, selon le texte officiel de son intervention. Il s'était dit préoccupé par les informations selon lesquelles des mercenaires étrangers, y compris donc ceux ayant acquis une expérience de combat en Ukraine, seraient employés comme instructeurs et opérateurs de drones. Et cette déclaration ne mentionnait pas de ressortissants ukrainiens ni en soutien de l'État ukrainien, mais des mercenaires ayant acquis une expérience de combat sur le théâtre ukrainien, une distinction donc qui la diplomatie elle-même n'a pas à combler. Et bien donc, interrogé sur la nature de cette présence évoquée par Moscou, il y a le ministre des Affaires étrangères qui n'a pas confirmé ces allégations et a renvoyé à ses propres déclarations publiques qui ne portaient pas sur une éventuelle présence ukrainienne en République démocratique du Congo. Une information que nous devons à la Radio France Internationale.

Et toujours sur le continent africain, donc, c'est une première au Botswana. Un couple de même sexe est devant la justice aujourd'hui pour contester la constitutionnalité des lois qui interdisent le mariage homosexuel. L'affaire a été portée donc devant un tribunal par deux femmes qui remettent en cause l'interprétation de la loi sur le mariage. Elles sont donc entendues depuis ce mardi matin par la haute cour du pays dans

Et au Sénégal, le 17 juillet 2026, l'ex-président Macky Sall va revenir au pays pour la première fois depuis qu'il a quitté le pouvoir. Il y a 2 ans, une visite de quelques heures à peine pour rencontrer son successeur, Bassirou Diomaye Faye, et obtenir le soutien sénégalais à sa candidature au poste de secrétaire général de l'ONU. Et bien donc, à fin mars, Macky Sall avait échoué donc à obtenir le soutien de l'Union africaine à sa candidature à la tête de l'ONU, car 20 pays, dont le Sénégal, y avaient opposé leur veto dans une note adressée à la Commission de l'Union africaine. Dakar précisait n'avoir ni soutenu ni initié la candidature de Macky Sall, à laquelle il n'a pas été associé. Et le 5 février déjà, Macky Sall avait demandé par courrier l'appui du Sénégal à sa candidature à la tête de l'ONU sans obtenir de réponse. Et donc, à cette rencontre entre Macky Sall et le président Diomaye Faye est donc tout un symbole, voire un revirement diplomatique. Les relations entre l'ex-tandem composé par Bassirou Diomaye Faye, Ousmane Sonko et Macky Sall ont été plutôt froides ces 2 dernières années, entachées par le dossier dit de la dette cachée, ainsi que les vagues de répression contre les militants des patriotes africains du Sénégal pour le travail, l'éthique et la fraternité PASTEF sous la présidence de Macky Sall, qui ont fait au moins 65 morts entre 2021 et 2023.

Et à présent, nous nous rendons au Cameroun où 1400 églises de réveil seront bientôt fermées, a annoncé le ministre de l'administration territoriale. Cette décision fait suite au meurtre d'une fillette de 11 ans à Yaoundé. L'auteur présumé du crime fidèle d'une de ces églises avait déclaré avoir agi sous l'influence d'une prétendue prophète.

Et hors du continent africain, il y a des avions polonais qui ont intercepté aujourd'hui un appareil de reconnaissance russe au-dessus des eaux internationales de la mer Baltique, a annoncé le ministre de la Défense, Vladislav Kozniak, lors d'une conférence de presse. C'est la première tentative russe depuis longtemps de s'approcher de notre frontière maritime afin de sonder nos systèmes de défense aérienne, a-t-il déclaré. Selon lui, il s'agit donc d'une preuve supplémentaire que la Russie mène une guerre hybride contre la Pologne, membre de l'OTAN et de l'Union européenne depuis l'invasion à grande échelle de l'Ukraine par Moscou en 2022 et qu'elle est effectue des missions de reconnaissance et se montre hostile envers tous les pays de l'Alliance Nord-Atlantique. L'incident donc s'est produit à environ 30 km d'Ouskar.

Une station thermale du nord-ouest de la Pologne, située sur la côte baltique, a précisé le ministre. Une paire de chasseurs polonais de permanence a établi donc le contact avec cet avion de reconnaissance russe, et donc en lui signifiant qu'il devait quitter la zone. Par la suite, l'appareil s'est éloigné en direction de la Russie, a expliqué le ministre de la Défense.

0: Eh bien donc, un sismologue américain est détenu depuis près de 2 ans en Chine pour espionnage. Révèle aujourd'hui, 14 juillet, sa famille pour accentuer la pression, assurant que les efforts de Donald Trump pour le libérer n'ont pas pour l'instant rien donné. Comme nous pouvons le lire sur le site de la télévision française France 24.
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Et en Israël, la loi sur l'étendue de la Torah relance la colère contre l'exemption militaire des ultra-orthodoxes. Le texte adopté donc lundi 13 juillet par le Parlement israélien en deuxième et en troisième lecture à 63 voix pour et 52 contre. Eh bien donc, accorde un traitement de faveur à ceux qui se soustraient au service militaire selon ses opposants à cette loi dite fondamentale faisant office de constitution sera utilisé comme argument par les ultra-orthodoxes pour échapper à la conscription en sujet au cœur de vifs débats en Israël. La chanson c'est Nairobi, Nake Nairobi avec Billy Abel.

bien donc, chers auditeurs, à 16h46 de la radio Ndoune Culture. Pour rappel, nous sommes dans l'émission Savoir Plus. Et bien donc, c'est le moment donc d'entrer dans la deuxième partie de cette émission, Le Quotidien sans filtre. Aujourd'hui, nous allons bien sûr vous parler de cette guerre qui déchire le Soudan il y a plus bientôt 3 ans. Et bien donc, depuis le 15 avril 2023, le Soudan est plongé donc dans une guerre qui oppose deux anciens alliés devenus ennemis, le général Abdel Fattah al-Burhan à la tête des forces armées soudanaises SAF et le général Mohamed Mdadaglo, commandant des forces de soutien rapide. Et bien donc, RSF, ce conflit n'est pas seulement une confrontation entre deux chefs militaires. Il est le résultat de plusieurs décennies de crises politiques, de rivalités au sein de l'appareil sécuritaire soudanais et d'une transition démocratique qui n'a jamais réussi à s'imposer après la chute de l'ancien président Omar el-Béchir. C'était en 2019. Eh bien, la guerre actuelle oppose donc deux visions du pouvoir. D'un côté, une armée traditionnelle qui veut conserver son rôle central dans l'État et de l'autre côté, une force paramilitaire devenue extrêmement puissante et qui refuse de disparaître dans une réforme militaire. Au milieu donc de cette lutte, ce sont les populations civiles qui paient le prix le plus lourd. Eh bien, pour comprendre la guerre actuelle, il faut revenir sur l'histoire récente du Soudan. Eh bien, pendant près de 30 ans, le pays a été dirigé par Omar el-Béchir, arrivé au pouvoir en 1989 après un coup d'État militaire. Son régime s'est caractérisé par une forte domination de l'appareil sécuritaire sur la répression des opposants et une gestion autoritaire du pouvoir. Eh bien, durant cette période, le conflit au Darfour, à l'ouest du pays, a profondément marqué l'histoire soudanaise. Dans les années 2000, le gouvernement de Khartoum a soutenu des milices locales appelées des Janjaouides pour combattre les groupes rebelles du Darfour. Et ces milices ont été accusées par plusieurs organisations internationales d'avoir commis de graves violations contre les populations civiles. Eh bien, et c'est dans cet environnement qu'émergent les forces de soutien rapide, RSF. Cette force paramilitaire est officiellement créée en 2013 et placée sous l'autorité du gouvernement soudanais. Son chef, Mohamed Hamdan Dagalo, connu sous le nom de MDT, devient donc progressivement un acteur incontournable du paysage militaire et politique. Au fil des années, les RSF gagnent en influence grâce à leur nombre important de combattants et leur autonomie financière et leur présence dans plusieurs régions du pays. Eh bien, en 2018 et 2019, de grandes manifestations éclatent dans plusieurs villes soudanaises. Les populations dénoncent la hausse des prix, la crise économique et la gouvernance autoritaire du régime. Eh bien, face à la pression populaire, l'armée intervient. Eh bien, donc, en avril 2019, Omar el-Béchir est renversé, mais au lieu d'ouvrir immédiatement la voie à un gouvernement civil, les militaires prennent le contrôle du pouvoir à travers un conseil militaire de transition. Deux hommes deviennent alors les figures centrales du nouveau pouvoir. Abdel Fattah al-Burhan, représentant de l'armée régulière, et Mohamed Hamdan Dagalo, représentant des RSF. Eh bien, à cette époque, ils apparaissent comme des partenaires. Ils participent aux négociations avec les civils et acceptent la mise en place d'une période de transition devant conduire à des élections démocratiques. Cependant, derrière cette alliance apparente se cache une profonde méfiance. Chaque camp cherche à préserver son influence et à contrôler l'avenir politique du pays. Et la principale source de tension concerne la réforme du secteur militaire. La communauté internationale et les autorités civiles de transition
réclame l'intégration des RSF dans l'armée nationale afin de créer une seule force armée sous l'autorité de l'État. Pour Borrell, cette intégration est nécessaire pour restaurer une structure militaire unifiée. Et pour Emedeti, cette réforme représente une menace directe contre son pouvoir. Les RSF disposent de leur propre commandement, de leurs propres ressources et d'une grande autonomie. Une intégration rapide aurait signifié la perte de son influence. Le désaccord porte également sur la gestion du calendrier de cette intégration. L'armée souhaitait une fusion relativement rapide. Les RSF demandent davantage de temps afin de préserver leurs intérêts. À cette rivalité institutionnelle s'ajoute une compétition personnelle. Les deux hommes souhaitent jouer un rôle majeur dans l'avenir politique du Soudan. Le conflit devient alors inévitable. Eh bien, le 15 avril 2023, les tensions se transforment en affrontement ouvert. Les combats, commencent à Khartoum, la capitale, et puis s'étendent rapidement à d'autres régions du pays. Les réserves prennent le contrôle de plusieurs installations stratégiques, tandis que l'armée utilise son avantage aérien et son artillerie pour tenter de reprendre les zones perdues. La capitale devient rapidement un champ de bataille. Des quartiers résidentiels sont touchés, des infrastructures détruites et des millions d'habitants sont contraints de fuir. La guerre gagne également le Darfour, une région déjà marquée par les violences du passé. Et dans plusieurs localités, des affrontements communautaires aggravent encore la situation humanitaire. La guerre entre Borrell et Mdeti a provoqué l'une des plus graves crises humanitaires contemporaines. Des millions de Soudanais ont été déplacés à l'intérieur du pays où ont cherché refuge dans les pays voisins comme le Tchad, l'Égypte ou le Soudan du Sud. Les services essentiels ont été fortement affectés. Il s'agit des hôpitaux qui fonctionnaient difficilement. Les écoles ont été fermées dans plusieurs zones. Les infrastructures d'eau et d'électricité ont été endommagées. L'accès à la nourriture devient de plus en plus difficile. Les organisations humanitaires alertent également sur les risques de famine dans certaines régions. Les civils sont les principales victimes de cette guerre. Des accusations d'exactions, notamment de violences sexuelles, de massacres et de déplacements forcés ont été formulées contre les deux camps. Et bien donc, derrière la dimension politique et militaire se trouve également d'importants enjeux économiques. Le Soudan possède des ressources naturelles importantes, notamment l'or. Les RSF ont développé un réseau économique puissant, particulièrement autour de l'exploitation et du commerce de l'or. Le contrôle donc des ressources permet de financer les opérations militaires et de maintenir l'autonomie des forces armées. La question économique est donc centrale. Contrôler le territoire signifie aussi contrôler les richesses du pays. La guerre soudanaise dépasse les frontières nationales. Plusieurs pays suivent attentivement l'évolution du conflit en raison de la position stratégique du Soudan, située entre l'Afrique du Nord et l'Afrique de l'Est et la région du Sahel. L'Égypte entretient traditionnellement des relations étroites avec l'armée soudanaise. D'autres acteurs régionaux sont accusés de soutenir différents camps. Même si certaines accusations sont contestées, la Russie s'intéresse également aux ressources minières soudanaises, notamment l'or, tandis que les États-Unis, l'Union africaine et les Nations unies cherchent à favoriser une solution diplomatique. Et cette dimension internationale complique davantage les efforts de paix. Depuis le début de la guerre, plusieurs initiatives diplomatiques ont tenté d'obtenir un cessez-le-feu. Des discussions ont notamment été organisées par des acteurs régionaux et internationaux. Cependant, les négociations échouent régulièrement à raison du manque de confiance entre les deux camps. Et chaque partie cherche à améliorer sa position militaire avant d'accepter un compromis. Et pour les civils soudanais, cette situation prolonge une crise déjà dramatique. La guerre entre Mdeti et Borrell représente donc l'échec
d'une transition politique qui devait permettre au Soudan de sortir de décennies de domination. Deux généraux qui avaient collaboré pour contrôler la transition après la chute d'Omar el-Béchir se combattent désormais pour le contrôle du pays. Mais au-delà de leur rivalité personnelle, ce conflit révèle un problème plus profond, la difficulté de construire un État où les forces armées sont soumises au pouvoir civil. L'avenir du Soudan dépendra donc de la capacité des acteurs nationaux et internationaux à imposer un dialogue politique, à protéger les populations civiles et à reconstruire des institutions capables de garantir la stabilité. Et sans solution politique durable, le risque est de voir le pays s'enfoncer davantage dans une crise prolongée avec des conséquences qui pourraient dépasser largement ses frontières.

0: Eh bien donc, chers auditeurs, c'est sûr, c'était la deuxième partie, le quotidien sans filtre, que nous allons devoir clôturer cette émission d'aujourd'hui. Votre émission Savoir Plus, un grand merci à vous, chers auditeurs qui nous captez depuis différents coins du Burundi, depuis le sud, le centre, l'est, l'ouest, mais également le nord. Sur le 88.2 MHz ou sur le 99.9 MHz. Sans tout oublier tous ceux qui ne cessent de nous capter via notre site indondi.com. Un grand merci aussi à Kéline Vizindavi qui a assuré la mise en onde et moi, Jean de Dieu Naïmana, qui était avec vous depuis 16h. Je vous dis encore une fois merci. On se fixe le rendez-vous vendredi de la semaine en commun, même heure, même fréquence. Et gardez l'écoute. Les émissions de la radio Indon qui étaient continuent. Bye bye.
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2: Merci d'écouter la Radio Indundi Culture et bienvenue dans cette édition. D'abord le sommaire. Au sommaire de cette édition, lancement ce mardi à Bujumbura des activités de recensement des propriétaires et des propriétés et parcelles dans les centres urbains du Burundi. Et polémique autour de l'application de la décision administrative portant limitation à un seul passager par moto de transport public à Bubanza en province Bujumbura. Et dans ce journal également, le nombre de jeunes inscrits dans les centres d'enseignement des métiers de la commune Kayanza, province Butanyerera, reste très faible et continue de diminuer d'une année scolaire à l'autre. Les précisions, ça sera dans ce journal. Nous sommes mardi, nous avons également la chronique santé. Aujourd'hui, nous parlons du traitement des allergies respiratoires. Voilà pour le sommaire.
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2: Bienvenue encore une fois dans cette édition. Le corps sans vie d'un homme qui exerçait le métier de réparateur de vélo a été retrouvé dans la matinée de ce mardi sur la colline Mushasha de la zone Kayogoro, commune Makama de la province Burunga. Selon les sources locales, la victime aurait été tuée à coups de pierre au visage avant d'être pendue. Les autorités collinaires d'Okigaza, zone Dunga, sa colline d'origine, confirme qu'il était connu comme un homme sans problème et bien intégré dans sa communauté. Deux personnes ont été interpellées pour des raisons d'enquête, dont une souffrirait de troubles mentaux. Selon les informations recueillies sur place, les habitants demandent que les investigations soient menées jusqu'à leur terme afin d'établir les circonstances exactes de ce meurtre et d'identifier les véritables auteurs. C'est une information que nous devons à notre collègue Serge Sindaigaya. Et nous poursuivons ce journal. L'Observatoire de lutte contre la corruption et les malversations économiques, Olicom, demande la mise en place d'un comité indépendant chargé d'étudier comment protéger les citoyens et leurs biens contre les incendies qui se multiplient ces derniers jours dans les marchés à travers le pays. Après l'incendie du marché de la ville d'Ongozi la semaine dernière, le président de l'Olicom, Gabriel Rufiri, a déclaré ce mardi lors d'une conférence de presse qu'il ne comprend pas pourquoi, jusqu'à présent, certaines lois régissant la construction des marchés ne sont pas respectées afin de faciliter l'intervention en cas de ces incendies. Suivez.
3: L'Olicom s'étonne toujours de l'inaction des autorités publiques, du sommet à la base et même aucune réaction en action visible de la part du gouvernement, du parlement ou de la justice qui tranquillise les victimes de ces incendies, ni des enquêtes indépendantes et crédibles qui met en lumière les causes de ces incendies. À sa connaissance, aucune mesure efficace n'a été prise jusqu'à l'heure actuelle pour protéger d'autres marchés, d'autant plus que l'incendie des marchés est devenu une catastrophe dans tout le pays. Jusqu'à maintenant, beaucoup de marchés et d'espaces commerciaux, comme les galeries, sont construits sans respecter des normes en matière de construction et même sans laisser des arrêts convenables pour les véhicules anti-incendie et ne disposent même pas des accessoires anti-incendie comme les insecteurs. L'Olicom demande de mettre en place une commission technique indépendante qui étudierait les mécanismes adéquats de lutter contre les incendies et celle des marchés en particulier.
2: Gabriel Ufiri, président de l'Olicom, est face à l'ampleur des dégâts occasionnés par ces incendies cycliques des marchés, prenant du marché d'Ongozi pour exemple. La Commission nationale indépendante des droits de l'homme exhorte au gouvernement d'apporter assistance rapide et substantielle à toutes les victimes. La commission encourage les autorités provinciales de Butanyerera à mobiliser toutes les ressources disponibles pour la réhabilitation du dit marché, condition essentielle à la reprise des activités commerciales et à la préservation des moyens de subsistance des populations. La CNDH estime à 40% les pertes subies au même marché, détruit par les flammes la semaine écoulée. Ainsi, la CNDH appelle au renforcement des capacités techniques, opérationnelles et financières des services de sapeurs-pompiers sur l'ensemble du territoire national, rendre l'assurance obligatoire pour toute activité commerciale non ambulatoire et mener des enquêtes approfondies afin d'élucider les causes des incendies récurrentes dans les marchés, mais aussi à instaurer un fonds national d'assistance aux victimes de sinistres. Lancement ce mardi à Bujumbura des activités de recensement des propriétaires des propriétés et parcelles dans les centres urbains du Bondi. Il s'agit d'un recensement qui va durer plus d'un mois et sera réalisé dans les centres urbains des 6 communes de 4 provinces avec un coût estimé à plus de 2 milliards de nos francs. Les détails avec Chris Alizareliman.
1: Ce recensement durera entre un mois et demi et deux mois et portera sur les terres et les bâtiments situés dans les grandes villes du pays afin d'identifier les propriétaires des terres et des bâtiments dans ces villes, comme l'a déclaré Nicolas Ndayishimiye, directeur général de l'Institut national des statistiques du Burundi, INSBU.
4: Ce recensement vient pour répondre à un besoin du pays, d'avoir des titres fonciers sécurisés et digitalisés. Pour conduire ce processus, nous avons besoin d'avoir des informations de base sur les titres déjà existants, sur les responsables des parcelles, que ces parcelles soient bâties ou non, qui sont en milieu urbain.
1: Cependant, certains responsables administratifs et des zones concernées par son recensement ont exprimé des inquiétudes à ce sujet, surtout en ce qui est surtout des terres en situation de litige, comme l'a soulevé Alexis Havyarimana, l'administrateur de la commune de Nahangwa en province de Bujumbura.
5: Il y a des parcelles ou des propriétés foncières qui sont en litige, soit entre l'État et un citoyen, ou entre deux citoyens. Comment alors ce recensement sera-t-il réalisé?
1: Le directeur général de l'INSBU a répondu que pour les terres qui font l'objet de litiges, ils seront enregistrés tout en mentionnant l'état d'avancement du dossier judiciaire concernant ce terrain.
5: Si une parcelle est en conflit, on devra mentionner entre qui oppose le conflit. Et cela nous conduira à savoir combien de parcelles existent au Burundi et combien de parcelles en situation conflictuelle avec référence du dossier en justice.
1: Une autre question a été posée par Karim Ebizoza, un cadre de la primature, qui a demandé comment les terres appartenant aux Burundais vivant à l'étranger seront enregistrées.
5: Il y a des parcelles, des personnes qui sont à l'étranger. Sera-t-il facile de les recenser ou ces propriétés foncières?
1: À cela, Nicolas Ndayishimiye explique que les propriétaires de ces terres enverront leurs représentants munis d'une procuration.
5: Pour ceux qui sont à l'étranger, nous avons prévu que cela envoie des procurations. En tant que technicien, nous pensons aux éventuels obstacles.
1: Selon le directeur général de l'Institut, ce recensement sera réalisé dans 6 communes de 4 provinces, Nahangwa, Mukaza et Mugere de la province de Bujumbura, commune de Rumonge de la province de Burunga, la commune de Gitega dans la province de Gitega et la commune de Ngozi dans la province de Butanyerera, avec un coût estimé à plus de 2 milliards 855 millions de nos francs.
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2: Et nous poursuivons ce journal. Polémique autour de l'application de la décision administrative portant limitation à un seul passager par moto de transport public à Bubanza en province de Bujumbura. Une mesure rappelée la semaine écoulée en marge d'une réunion animée à l'intention des opérateurs de transport rémunérés sur place. Les transporteurs expriment leur mécontentement, arguant que la décision leur oblige à travailler à perte si aucune station-service ne distribue du carburant à Bubanza. Il y a de cela plus de 2 mois, le coût de transport a par conséquent été revu à la hausse. Les détails avec notre correspondant sur place, Alexis Neshiman.
6: En commune Bubanza, les autorités administratives et policières maintiennent leur décision d'imposer aux motos de transport public de ne transporter qu'un seul passager à la fois, conformément à la loi. Cette mesure a été rappelée lors d'une réunion tenue le 9 juillet 2026 au stade de Bubanza. Elle a réuni des transporteurs à moto, à vélo et en véhicule sous la conduite du commissaire communal de police et des responsables administratifs de la commune. Les motards concernés ont exprimé leur mécontentement. Ils estiment que transporter une seule personne les oblige à travailler à perte. Ils expliquent que depuis plus de 2 mois, aucune station-service de Bubanza ne distribue du carburant. Ils s'approvisionnent donc au marché noir où 1 litre d'essence dépasse souvent les 14 000 francs burundais. À cela s'ajoutent, selon eux, des recettes journalières élevées qu'ils doivent verser. Les conducteurs ont demandé aux autorités de les autoriser à transporter 2 passagers, une proposition rejetée. Les autorités réaffirment que la loi ne permet qu'un seul passager par moto. Les motards souhaitent également que les compagnies d'assurance adaptent leurs contrats afin de leur permettre d'assurer 2 passagers, une revendication qui reste pour l'heure sans suite. Sur le terrain, cette mesure a déjà des conséquences. Les tarifs des courses ont fortement augmenté, certains ayant été multipliés par 3. Face à cette hausse, de nombreux habitants aux revenus modestes disent être contraints d'effectuer les déplacements à pied. Alexis Nishimana Obaza, Indundi Culture.
2: Merci Alexis Nishimana. Entre-temps, le ministère en charge des transports se félicite des changements apportés par l'utilisation des véhicules et autres engins électriques roulants. Edouard Nyandoui, directeur national du projet d'appui vers la transition à la mobilité électrique, mis en œuvre depuis bientôt 1 année au Burundi, indique que les défis liés au mauvais état des routes ainsi qu'aux difficultés d'accès à l'électricité sont progressivement en voie d'être résolus. Écoutez-le.
7: Il y a 1 année que le projet est en vigueur. Nous avons enregistré quelques progrès, notamment les mesures récentes prises par le gouvernement pour supprimer les taxes et d'autres impôts liés à l'importation des véhicules, surtout des véhicules électriques. Nous tendons vers la taxe zéro. Nous sommes en train de finaliser la politique nationale de la mobilité électrique et cette politique va bientôt être présentée au Conseil des ministres. Et puis, depuis l'année passée, des véhicules électriques sont devenus nombreux ici à Bujumbura et même à l'intérieur il y en a quelques-uns. Tout nouveau projet rencontre des défis, mais ils sont mineurs car ils sont en train d'être résolus. Par exemple, les routes sont en train d'être réhabilitées, le courant électrique est en train d'être augmenté. C'est surtout ces 2 défis qui connaissent ce genre de projet, car les véhicules électriques demandent des bonnes routes et de l'électricité. L'État burundais ne peut pas permettre de rester en arrière dans ce projet mondial et nous sommes appuyés par nos partenaires. Parmi les projets que nous allons bientôt présenter à l'État, c'est que chaque commune de la mairie de Bujumbura soit dotée d'une station pour éviter que les propriétaires de véhicules électriques locaux n'aillent loin. Les stations de recharge à domicile demandent quant à elles un simple équipement et il y a ceux qui en ont déjà à domicile.
2: Et le nombre de jeunes inscrits dans les centres d'enseignement de métiers de la commune Kayanza, province de Butanyerera, reste très faible et continue de diminuer d'une année scolaire à l'autre. C'est ce que révèle Jean-Paul Nzohabonayo, directeur communal de l'éducation à Kayanza, qui appelle les jeunes à s'intéresser davantage à ces établissements, soulignant que de nombreux diplômés de ces filières parviennent actuellement à gagner convenablement leur vie grâce au métier qu'ils y ont appris. Les précisions de notre correspondant Jean Nahiman.
8: Selon Jean-Paul Zohabonayo, directeur communal d'éducation à Kayanza, les 6 centres d'enseignement des métiers établis dans cette même commune comptaient 48 élèves durant l'année scolaire 2024-2025, dont 27 filles. Au cours de l'année scolaire 2025-2026, ces mêmes écoles n'ont accueilli que 31 élèves, parmi lesquels 16 filles. Les filières les plus demandées, dit Jean-Paul Zohabonayo, sont l'élevage et la couture. Les garçons, eux, s'orientent davantage vers la menuiserie et la maçonnerie, tandis que les filles choisissent principalement la couture. Les causes de cette baisse des effectifs, poursuit-il, ne sont pas encore clairement identifiés. Toutefois, certains jeunes interrogés à ce propos estiment que des métiers comme l'agriculture, l'élevage et la couture peuvent s'apprendre directement auprès des personnes expérimentées sans passer par une école professionnelle. Jean-Paul Zohabonayo fait aussi remarquer que ces établissements font également face à un manque de support pédagogique dans certaines filières. À titre d'exemple, les sections agricoles ne disposent souvent pas de terrain permettant permettant aux élèves d'effectuer les travaux pratiques. Dans d'autres cas, des équipements existent, mais les enseignants qualifiés pour les utiliser font défaut. Jean-Ponzo Abonayo encourage ainsi les jeunes qui n'ont pas poursuivi leurs études après le cycle fondamental à intégrer les écoles professionnelles. Il rappelle que même certains diplômés de l'enseignement secondaire général, notamment les sections langues et sciences, choisissent ensuite de suivre une formation professionnelle et réussissent aujourd'hui à vivre de leur métier. Depuis la commune Kayanza, province Boutagnerira, Jean Naïman pour la radio Indone Culture.
2: Merci Jean Naïman. Et place maintenant à la chronique santé.
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2: C'est la chronique santé que la direction vous propose chaque mardi. Nous parlons aujourd'hui du traitement des allergies respiratoires. Le pneumologue François Ndikoumenayo précise que la plupart sont inhalées. Il souligne que l'on peut guérir de certaines de ces maladies et que d'autres sont chroniques et que seulement le traitement varie selon l'état de santé de la personne atteinte. La chronique santé de ce mardi est signée Claria Kahundi.
9: Le traitement des allergies respiratoires dépend de la sorte d'allergie. La plupart des médicaments devant être inhalés, mais il existe d'autres médicaments injectables, selon le pneumologue François Ndikoumenayo.
10: Pour l'asthme, par exemple, le meilleur traitement de l'asthme, c'est un spray bronchodilatateur, salbutamol, décoration. C'est un médicament inhalé, quel que soit l'âge du patient. Je dis ça parce qu'il y a beaucoup de théories qui tournent autour de ça, disant que cet enfant est trop jeune. Les formes injectables, oui, on les utilise, mais ça s'accompagne des effets secondaires. C'est pour ça qu'on a opté pour la voie inhalée, la voie directe. Maintenant, arrive directement au niveau du poumon. Pour les rhinites et les sinusites allergiques, là aussi, il y a des sprays qui sont destinés à ça. Et puis, pour le reste, le médicament ne suffit pas. La gestion de la maladie relève de la compétence du médecin.
9: Ce médecin insiste que des remèdes naturels ne soient pas pris comme traitement du moment qu'il ne soigne pas ses allergies. Le pneumologue précise à partir de quel âge l'on peut attraper chacune de ses allergies respiratoires.
10: L'asthme commence précocement dans la vie, ça peut commencer même à moins de 6 mois. Alors que la rhinite allergique n'arrive qu'au-delà de 3 ans, pas vraiment avant l'âge de 2 ans. L'enfant qui a une obstruction nasale et qui a des sécrétions nasales, il faut chercher d'autres étiologies. Ce n'est pas l'asthme, ce n'est pas la maladie allergique qui est à l'origine, ce n'est pas la rhinite allergique. Parce que pour avoir cette rhinite allergique, il faut du temps de la maturation de la muqueuse nasale et puis une sensibilisation de la muqueuse nasale à ces allergènes. C'est une sensibilisation qui n'est pas précoce au niveau du.
9: Certaines allergies respiratoires peuvent être guéries, tandis que d'autres sont chroniques. Le patient ou la patiente devant aller consulter un médecin pour vérifier son état de santé afin d'adapter son traitement.
10: Et il y a des études qui ont prouvé que 80% des enfants qui ont développé de l'asthme avant l'âge de 12 ans atteignent l'âge de 12 ans après avoir guéri de l'asthme. Et la guérison est définitive. Ce que je vois en pratique, c'est que les enfants asthmatiques évoluent avec l'asthme pendant 3 à 5 ans. Après, ils n'ont plus de problèmes respiratoires. Les rhinites et les sinusites, vous savez, notre corps s'adapte au fur et à mesure. Et cette adaptation, c'est-à-dire que le corps finit par se désensibiliser à ces allergènes. Que l'allergène soit identifié, que ce soit une ou deux allergènes, à la fois, on peut désensibiliser le patient à tel point qu'il n'a plus de sensibilité à ces substances.
9: Des enfants ayant eu des allergies respiratoires très jeunes peuvent revivre des signes de difficultés respiratoires vers l'adolescence. Le pneumologue François Ndikoumenayo appelle alors à la vigilance et à plutôt rechercher la maladie qui fait qu'il tousse ou qu'il respire mal.
2: Claire Yakahundi avec la chronique santé, merci. Et c'est la fin de ce journal. Merci de l'avoir suivi. Gardez l'écoute.
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0: 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Premièrement, la loi numéro 1/05 du 30 avril 2026 portant modification de certaines dispositions de la loi numéro 1/02 du 14 mars 2022 portant modification de certaines dispositions de la loi numéro 1/12 du 12 mai 2020 portant code de la protection sociale au Burundi est en application effective depuis la signature des actes réglementaires et relatifs. Deuxièmement, le paiement des pensions de retraite se fait conformément à cette loi depuis le 30 avril 2026. Et troisièmement, l'ONPR demande aux retraités et aux ayants droit qui n'ont pas présenté dans leur dossier individuel l'accréditif du dernier mois de salaire avant leur départ à la retraite de le faire avant le 20 juillet 2026. C'est pour permettre l'identification du dernier salaire net sur lequel on se base dans le calcul de la pension de retraite. Fait à Bujumbura le 14 juillet 2026, directeur général de l'ONPR, Jean-Anastase Hichuburundi.
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